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0: Certaines personnes veulent être travailleurs, travailleuses du sexe parce qu'elles en ressentent l'envie. L'envie d'utiliser leur corps comme bon leur semble. Parce qu'elles ne veulent plus être caissières, serveurs, techniciennes, techniciens de surface. Parce qu'elles sont surdiplômées et qu'on ne leur donne pas assez de crédit pour avoir une place à responsabilité. Parce qu'elles sont dans une situation précaire. Parce qu'elles trouvent que l'image de la pute est une image romantique. Parce qu'elles ne veulent plus de patron. Parce qu'elles n'ont pas d'autre choix. Parce que c'est un acte contre le patriarcat. Parce qu'elles sont à même de pouvoir savoir ce qui est bon pour elles ou pas. Toutes les raisons existent et elles sont valables. Il est sain de vouloir comprendre pourquoi ceci ou pourquoi cela existe dans ce monde. Il est plus sage d'apprendre à accepter. Certaines personnes font le choix d'être putes. Il nous faut les accepter. Pourquoi certaines femmes veulent être putes? Je te répondrai comme ceci. Il n'y a pas de raison particulière, à part l'envie et le choix. Q a choisi d'être boulanger. Elle a choisi d'être pute. Chacun son métier, à chacun son idéal de vie. Si la femme est libre, elle est aussi libre d'être pute.
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0: N'est-ce pas, Mélanie? On est bien sur l'herbe. Allez.
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